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2: Bonjour à tous. Le corps retrouvé jeudi soir dans le silo d'un site agricole à Puy-Casquier, à une quinzaine de kilomètres de Fleurance dans le Gers, est bien celui de Liana. La collégienne de 11 ans avait disparu le 29 mai dernier à la sortie de son établissement. Le principal suspect, un homme de 41 ans, le père d'une amie de Liana, a été mis en examen lundi pour enlèvement et séquestration et incarcéré. Les causes du décès n'ont pas encore été confirmées. Une marche blanche est prévue demain à 15h à Fleurance. Cette affaire pointe les défaillances du système judiciaire français. Le chef du gouvernement a réuni pendant plus de 2 heures hier à Matignon ses ministres de l'Intérieur, de la Justice et des Comptes Publics pour faire un point de situation sur cette affaire qui suscite une vive émotion. Le Premier ministre a demandé que les premières conclusions de l'enquête administrative lui soient remises sous 15 jours. Le ministre de la Justice s'est dit très furieux du traitement judiciaire du suspect, déjà mis en cause dans le passé dans des affaires pédocriminelles. Il a par ailleurs déposé plainte hier après des menaces contre la procureure d'Auch pointée pour de supposés manquements. Gérald Darmanin a invité tous les procureurs généraux à se réunir dès lundi matin à la chancellerie. Emmanuel Macron se rendra lundi à Amiens afin de visiter une usine de l'entreprise Goodyear. Sa modernisation est soutenue par le programme d'investissement France 2030. Ce projet a notamment permis d'automatiser le site de production, d'accroître ses capacités industrielles et de soutenir la création de 120 emplois supplémentaires sur une nouvelle ligne de production. Le chef de l'État devrait également se rendre au CHU de la ville. Votre magasin Decathlon risque de rester fermé aujourd'hui. La raison, une grève historique chez le géant des articles de sport. Trois quarts des 327 magasins sont concernés. Les syndicats déplorent des salaires trop bas malgré la bonne santé de l'entreprise. Coup d'œil à Roland Garros, l'Italien Flavio Cobolli, 14e joueur mondial, s'est qualifié sans jouer hier soir pour la finale après le forfait de dernière minute de son compatriote Matteo Arnaldi, victime d'un virus. Il disputera demain sa première finale en Grand Chelem contre l'Allemand Alexander Zverev qui a lui écarté le Tchèque Jakub Mensik en 4-7.
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2: Bonjour à tous. Le corps retrouvé jeudi soir dans le silo d'un site agricole à Puy-Casquier, à une 15aine de kilomètres de Fleurance dans le Gers, c'est bien celui de Liana. La collégienne de 11 ans avait disparu le 29 mai dernier à la sortie de son établissement. Le principal suspect, un homme de 41 ans, le père d'une amie de Liana, a été mis en examen lundi pour enlèvement et séquestration et incarcéré. Les causes du décès n'ont pas encore été confirmées. Une marche blanche est prévue demain à 15h à Fleurance. Cette affaire pointe les défaillances du système judiciaire français. Le chef du gouvernement a réuni pendant plus de 2 heures hier à Matignon ses ministres de l'Intérieur, de la Justice et des Comptes Publics pour faire un point de situation sur cette affaire qui suscite une vive émotion. Le Premier ministre a demandé que les premières conclusions de l'enquête administrative lui soient remises sous 15 jours. Le ministre de la Justice s'est dit très furieux du traitement judiciaire du suspect déjà mis en cause dans le passé dans des affaires pédocriminelles. Il a par ailleurs déposé plainte hier après des menaces contre la procureure d'Auge pointée pour de supposés manquements. Gérald Darmanin a invité tous les procureurs généraux à se réunir dès lundi matin à la chancellerie. Emmanuel Macron se rendra lundi à Amiens afin de visiter une usine de l'entreprise Goodyear. Sa modernisation est soutenue par le programme d'investissement France 2030. Ce projet a notamment permis d'automatiser le site de production, d'accroître ses capacités industrielles et de soutenir la création de 120 emplois supplémentaires sur une nouvelle ligne de production. Le chef de l'État devrait également se rendre au CHU de la ville. Votre magasin Decathlon risque de rester fermé aujourd'hui, la raison d'une grève historique chez le géant des articles de sport. 3/4 des 327 magasins sont concernés. Les syndicats déplorent des salaires trop bas malgré la bonne santé de l'entreprise. Coup d'œil à Roland-Garros, l'Italien Flavio Cobolli, 14e joueur mondial, s'est qualifié sans jouer hier soir pour la finale après le forfait de dernière minute de son compatriote Matteo Arnaldi, victime d'un virus. Il disputera demain sa première finale en Grand Chelem contre l'Allemand Alexander Zverev qui a lui écarté le Tchèque Jakub Mensik en 4-7.

0: Il va être 8 heures.
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2: 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Docteur Laure Esposito, vous êtes néphrologue au CHU de Toulouse. Quels organes peut-on donner de son vivant ?
3: Alors, de son vivant, on peut donner le rein, une partie du foie et les cellules, mais c'est pas un organe.
2: Qui peut donner ?
3: La loi dit qu'il y a le donneur vivant apparenté, donc c'est la famille, la fratrie, les frères et sœurs, les parents. Et il y a aussi le donneur vivant non apparenté, et là, il peut s'agir des conjoints, les oncles et tantes éloignés, les cousins germains. Et les amis peuvent donner quand on se connaît depuis plus de 2 ans.
2: Et comment limiter les risques pour le donneur ?
3: Notre rôle, ça va être de vérifier qu'il n'y ait pas de facteur de risque de développer sur le long terme, après le don, de maladie rénale. Et on va le suivre, ce donneur, tous les ans.
2: Qui s'occupe du parcours du donneur vivant ?
3: 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Puis bien sûr, il y a le chirurgien. L'étape éthique, l'étape de discussion et d'accompagnement avec la famille. Et on accompagne le receveur aussi. Et on termine par le tribunal de grande instance qui valide, puisque c'est une loi, les démarches.
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3: 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Grâce à eux, on améliore l'espérance de vie des receveurs, des gens qui attendent. Et en plus, on donne des meilleurs résultats à long terme sur la greffe de rein, avec une survie qui est augmentée.
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2: Bonjour à tous. Le corps retrouvé jeudi soir dans le silo d'un site agricole à Puy-Casquier, à une quinzaine de kilomètres de Fleurance dans le Gers, est bien celui de Liana. La collégienne de 11 ans avait disparu le 29 mai dernier à la sortie de son établissement. Le principal suspect, un homme de 41 ans, le père d'une amie de Liana, a été mis en examen lundi pour enlèvement et séquestration et incarcéré. Les causes du décès n'ont pas encore été confirmées. Une marche blanche est prévue demain à 15h à Fleurance. Cette affaire pointe les défaillances du système judiciaire français. Le chef du gouvernement a réuni pendant plus de 2 heures hier à Matignon ses ministres de l'Intérieur, de la Justice et des Comptes Publics pour faire un point de situation sur cette affaire qui suscite une vive émotion. Le Premier ministre a demandé que les premières conclusions de l'enquête administrative lui soient remises sous 15 jours. Le ministre de la Justice s'est dit très furieux du traitement judiciaire du suspect déjà mis en cause dans le passé dans des affaires pédocriminelles. Il a par ailleurs déposé plainte hier après des menaces contre la procureure d'Auge pointées pour de supposés manquements. Gérald Darmanin a invité tous les procureurs généraux à se réunir dès lundi matin à la chancellerie. Emmanuel Macron se rendra lundi à Amiens afin de visiter une usine de l'entreprise Goodyear. Sa modernisation est soutenue par le programme d'investissement France 2030. Ce projet a notamment permis d'automatiser le site de production, d'accroître ses capacités industrielles et de soutenir la création de 120 emplois supplémentaires sur une nouvelle ligne de production. Le chef de l'État devrait également se rendre au CHU de la ville. Votre magasin Decathlon risque de rester fermé aujourd'hui, la raison d'une grève historique chez le géant des articles de sport. Trois quarts des 327 magasins sont concernés. Les syndicats déplorent des salaires trop bas malgré la bonne santé de l'entreprise. Coup d'œil à Roland-Garros, l'Italien Flavio Cobolli, 14e joueur mondial, s'est qualifié sans jouer hier soir pour la finale après le forfait de dernière minute de son compatriote Matteo Arnaldi, victime d'un virus. Il disputera demain sa première finale en Grand Chelem contre l'Allemand Alexander Zverev qui a lui écarté le Tchèque Jakub Mensik en 4-7.

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2: Bonjour à tous. Le corps retrouvé jeudi soir dans le silo d'un site agricole à Puy-Casquier, à une quinzaine de kilomètres de Fleurance dans le Gers, est bien celui de Liana. La collégienne de 11 ans avait disparu le 29 mai dernier à la sortie de son établissement. Le principal suspect, un homme de 41 ans, le père d'une amie de Liana, a été mis en examen lundi pour enlèvement et séquestration et incarcéré. Les causes du décès n'ont pas encore été confirmées. Une marche blanche est prévue demain à 15h à Fleurance. Cette affaire pointe les défaillances du système judiciaire français. Le chef du gouvernement a réuni pendant plus de 2 heures hier à Matignon ses ministres de l'Intérieur, de la Justice et des Comptes Publics pour faire un point de situation sur cette affaire qui suscite une vive émotion. Le Premier ministre a demandé que les premières conclusions de l'enquête administrative lui soient remises sous 15 jours. Le ministre de la Justice s'est dit très furieux du traitement judiciaire du suspect déjà mis en cause dans le passé dans des affaires pédocriminelles. Il a par ailleurs déposé plainte hier après des menaces contre la procureure d'Auge pointée pour de supposés manquements. Gérald Darmanin a invité tous les procureurs généraux à se réunir dès lundi matin à la chancellerie. Emmanuel Macron se rendra lundi à Amiens afin de visiter une usine de l'entreprise Goodyear. Sa modernisation est soutenue par le programme d'investissement France 2030. Ce projet a notamment permis d'automatiser le site de production, d'accroître ses capacités industrielles et de soutenir la création de 120 emplois supplémentaires sur une nouvelle ligne de production. Le chef de l'État devrait également se rendre au CHU de la ville. Votre magasin Decathlon risque de rester fermé aujourd'hui, la raison d'une grève historique chez le géant des articles de sport. Trois quarts des 327 magasins sont concernés. Les syndicats déplorent des salaires trop bas malgré la bonne santé de l'entreprise. Coup d'œil à Roland-Garros, l'Italien Flavio Cobolli, 14e joueur mondial, s'est qualifié sans jouer hier soir pour la finale après le forfait de dernière minute de son compatriote Matteo Arnaldi, victime d'un virus. Il disputera demain sa première finale en Grand Chelem contre l'Allemand Alexander Zverev qui a lui écarté le Tchèque Jakub Mencik en 4-7.

0: bientôt 9h.
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2: 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Son jeune frère, victime d'un accident de la route, succombe à ses blessures. Elle fait alors face à une décision essentielle: donner ses organes pour sauver d'autres vies.
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3: 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Parce qu'en fait, au moment où on parle de don d'organes, c'est terrible, c'est une mort soudaine. Et donc si on n'en a pas parlé avant, on pense que c'est mieux qu'il garde ses organes. 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
2: Bonjour à tous. Le corps retrouvé jeudi dans le Gers a bien été identifié comme étant celui de Liana, la collégienne de 11 ans, disparue depuis le 29 mai à la sortie de son établissement. Les investigations se poursuivent afin d'établir les circonstances de son décès. Une marche blanche est prévue demain à 15h à Fleurance. Depuis 2017, 2 signalements et 3 plaintes pour viol sur mineurs ont été déposées contre le principal suspect, Jérôme Barella, le père d'une amie de Liana. Le parquet de Auch avait connaissance depuis le 13 mars des faits reprochés contre le quadragénaire qui n'a jamais été interrogé ni inquiété. Cette affaire pointe donc les défaillances du système judiciaire français. Le ministre de la Justice s'est dit très furieux du traitement judiciaire du suspect. Gérald Darmanin a invité tous les procureurs généraux à se réunir dès lundi matin à la chancellerie. Lors d'une confrontation hier à Sion en Suisse, Jessica Moretti, copropriétaire du bar Le Constellation incendié à Crans-Montana, a été inculpée de faux dans les titres pour une fausse facture liée à la mousse, insonorisante à l'origine du drame. Le couple Moretti a également été confronté à plusieurs échanges de SMS saisis par les enquêteurs. Ces conversations antérieures à l'incendie qui a fait 41 morts et 115 blessés lors de la nuit du Nouvel An interrogent sur leur connaissance des risques liés à la mousse acoustique à l'origine du drame et sur l'accessibilité de certaines issues de secours. Votre magasin Decathlon risque de rester fermé aujourd'hui. La raison, une grève historique chez le géant des articles de sport. 3/4 des 327 magasins sont concernés. Les syndicats déplorent des salaires trop bas malgré la bonne santé de l'entreprise. Ferrari a dominé hier les premiers essais libres du Grand Prix de Monaco de Formule 1. Charles Leclerc, le monégasque, qui rêve de s'imposer une deuxième fois chez lui après sa victoire en 2024, a largement dominé la première séance d'essais. Son coéquipier britannique Lewis Hamilton a remporté la seconde en fin d'après-midi. Départ des essais libres 3 aujourd'hui à 12h30. Les essais qualificatifs sont prévus à partir de 16h. Et à Roland-Garros, la finale dame va opposer cet après-midi la polonaise Maya Szwalińska à la russe Mira Andreeva.
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3: La météo de ce 6 juin avec un temps instable, assez mitigé dans le nord-ouest avec quelques gouttes. Au sud de la Loire, le temps est plus lumineux et agréable et les températures sont comprises entre 9 et 18 degrés pour les maximales. 9 degrés à Aurillac, 13 degrés à Rennes, 13 également à Rouen, 15 degrés à Paris, 16 degrés à Marseille, 18 degrés à Nice. Dans l'après-midi, le temps reste mitigé au nord-ouest avec encore quelques gouttes, tandis que l'amélioration est nette dans le sud avec de la chaleur et du soleil. Et les maximales sont comprises entre 24 et 27 degrés.
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4: Bonjour, voici l'éphéméride pour ce 6 juin. Aujourd'hui, nous souhaitons une bonne fête aux Claude et Norbert. Bon anniversaire à vous si vous êtes né un 6 juin. C'est l'anniversaire du chanteur Faudel. Il est né en 1978. Bon anniversaire au joueur de tennis Bjorn Borg, né en 1956. Et enfin, bon anniversaire à Robert Englund. Il est né en 1947. Robert Englund qui a interprété à 7 reprises le rôle de Freddy au cinéma. Voici le numéro 1 du jour.

0: Il s'appelle Helmut Fritz. Après avoir passé 7 semaines deuxième du top 50, le single Ça m'énerve se retrouve enfin numéro 1 des ventes le 6 juin 2009. Le titre restera 27 semaines classé dans les 10 premiers. On termine bien sûr avec un événement, le 6 juin 1944. C'est le jour J pour le débarquement des Alliés en Normandie. Bonne journée et à demain.
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2: Le Trégastel Basket recrute des jeunes joueurs pour préparer la prochaine saison. Jusqu'à fin juin, les licences jeunes sont gratuites dans le cadre d'une opération porte ouverte. Infos et inscriptions par mail à trégastelbasket@gmail.com ou au 06 49 61 45 63. Les secouristes bénévoles de la Croix-Blanche du Trégor ont besoin de vous. Une cagnotte Litchi a été mise en place pour les aider à s'équiper d'un appareil médical essentiel pour sauver des vies lors des interventions d'urgence. 4000 euros. C'est l'objectif, mais chaque euro supplémentaire permettra d'investir dans d'autres équipements. Alors soutenez la Croix-Blanche du Trégor.
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0: Il est presque midi.
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2: Depuis 2023, plus de 1300 greffes de foie sont réalisées par an en France, sauvant des vies et redonnant espoir à des patients en situation critique. Aujourd'hui, découvrons l'histoire d'Éric Bulle-Haussmann, un patient qui a fait face à l'adversité avec courage et détermination.
3: Quand j'étais jeune, à 23 ans, j'ai fait une hépatite et ensuite j'ai commencé à déclencher ce qu'on appelle une NASH, non-alcoolique stéatose hépatique, la fameuse maladie du foie gras. Et je suis passé de 63 kilos à 143 kilos à l'âge de 57 ans. Je suis passé en insuffisance hépatique sévère. Le pronostic était d'une survie de 3 semaines. Très court, on pense beaucoup à beaucoup de choses. Et j'ai eu la chance d'avoir un donneur qui m'a permis d'être greffé en extrême urgence. Aujourd'hui, je suis content d'être vivant. Je remercie tous les jours cette famille de donneurs et ce donneur.
2: Éric, pourquoi c'est important de parler du don d'organes ?
3: C'est capital d'en parler entre ses proches. Tout le monde croit qu'avec la législation, on est tous donneurs, mais c'est pas aussi simple que ça, parce que pour être donneur d'organes, il faut être en mort encéphalique, c'est en général des morts brutales, et les proches ne sont pas prêts à ça, et si jamais ils n'en ont parlé avant, c'est très compliqué de ne pas dire non, parce que on a peur. Et aujourd'hui, si tout le monde pouvait en parler, on diminuerait ce taux de refus.
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2: Bonjour à tous. Les habitants de Fleurance, dans le Gers, expriment leur choc et leur tristesse après la confirmation de la mort de la jeune Liana, 11 ans. La commune reste profondément marquée par ce drame au lendemain de l'annonce officielle, entre incompréhension et émotion. Dans ce dossier, le ministre de la Justice, Gérald Darmanin, indique qu'il proposera des sanctions contre des magistrats si des manquements sont confirmés dans la gestion des procédures visant le suspect Jérôme Barella. Une inspection est en cours pour vérifier d'éventuelles erreurs dans le traitement de ce dossier déjà très sensible. À Nantes, deux hommes âgés de 19 et 22 ans ont été interpellés dans une enquête sur la séquestration et les violences infligées à un adolescent de 16 ans, retrouvé blessé en mai dans un point de deal. La victime originaire d'Angers et en fugue aurait subi plusieurs heures de violence dans un contexte lié au trafic de stupéfiants. Une information judiciaire est envisagée. Bernadette Chirac est morte à l'âge de 93 ans. L'épouse de Jacques Chirac a marqué la vie publique française, notamment par son engagement dans l'opération Pièce jaune et ses actions en faveur des hôpitaux. Elle avait également exercé un mandat politique en Corrèze pendant plusieurs décennies. À l'international, un cessez-le-feu annoncé au Liban par Donald Trump apparaît déjà fragilisé. Le Hezbollah refuse de cesser les tirs tant qu'Israël ne se retire pas du sud du pays, tandis que l'armée israélienne poursuit ses opérations. Une impasse qui rend toute trêve durable très incertaine. Enfin, en sport, l'équipe de France de rugby à 7 reste en course dans l'étape finale du circuit mondial à Bordeaux. Après une défaite contre la Nouvelle-Zélande, les Bleus se sont relancés face à l'Argentine et joueront leur qualification pour les quart de finale contre l'Allemagne. Du côté de la Formule 1, le Grand Prix de Monaco se poursuit ce samedi avec les qualifications cet après-midi à Monte-Carlo. Le patron de Ferrari, Frédéric Vasseur, est absent du paddock, hospitalisé et placé en observation après des examens médicaux, a indiqué l'écurie.
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3: La météo de ce 6 juin avec un temps instable, assez mitigé dans le nord-ouest avec quelques gouttes. Au sud de la Loire, le temps est plus lumineux et agréable et les températures sont comprises entre 9 et 18 degrés pour les maximales. 9 degrés à Aurillac, 13 degrés à Rennes, 13 également à Rouen, 15 degrés à Paris, 16 degrés à Marseille, 18 degrés à Nice. Dans l'après-midi, le temps reste mitigé au nord-ouest avec encore quelques gouttes, tandis que l'amélioration est nette dans le sud avec de la chaleur et du soleil, et les maximales sont comprises entre 24 et 27 degrés.
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4: Le Trégastel Basket recrute des jeunes joueurs pour préparer la prochaine saison. Jusqu'à fin juin, les licences jeunes sont gratuites dans le cadre d'une opération porte ouverte. Infos et inscriptions par mail à trégastelbasket@gmail.com ou au 06 49 61 45 63. Les secouristes bénévoles de la Croix-Blanche du Trégor ont besoin de vous. Une cagnotte Litchi a été mise en place pour les aider à s'équiper d'un appareil médical essentiel pour sauver des vies lors des interventions d'urgence. 4000 euros, c'est l'objectif, mais chaque euro supplémentaire permettra d'investir dans d'autres équipements. Alors soutenez la Croix-Blanche du Trégor.
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4: Et bonjour à tous, bienvenue dans C'est Ludique les amis, et pour commencer l'émission, bien entendu, celle qu'on retrouve, l'ami des enfants, Anne-Gaëlle. Salut Anne-Gaëlle.
5: Salut tout le monde, ça fait un peu Casimir.
4: Ça fait un peu Casimir, effectivement.
5: Je suis l'ami des enfants.
4: L'ami des enfants, et donc oui, tu vas nous parler d'un jeu enfant, et je crois qu'on va aller chercher des trésors aujourd'hui.
5: Oui, exactement, on va avec 13 euros, et c'est parce que voilà, tu vois, il a fait chaud. Oui. L'été approche, donc forcément ouais. On a envie d'aller à la plage, etc. Et donc là on est dans la thématique de la plage. Donc c'est un jeu qui est édité par Kiwizu. C'est un jeu de Élodie Clément et Théo Rivière, illustré par Elgrave Studio. À partir de 5 ans, moi j'ai joué avec mon fils qui a 4 ans et aucun problème.
4: Ouais, ça fonctionne 10
5: minutes
4: bien.
5: Et 2 à 4 joueurs. Et en fait, ce qui est super chouette, c'est que c'est certainement un des jeux les plus rapides du monde à installer. Vous sortez un paquet de cartes. Sur ce paquet de cartes, en fait, vous avez un côté sable où on peut voir des petits éléments un petit peu cachés. Mm-hmm. Et en fait, on étale le paquet de cartes en gros tas qu'on éparpille un petit peu sur la table. Ouais. Il faut bien qu'il y ait des cartes sur le dessus, sur le dessous. Vous voyez, ça fait un peu... voilà, c'est le tas de sable, en fait, tout simplement.
4: D'accord.
5: Et on le sait tous qu'il y a plein de trésors enfouis dans le sable.
4: Mais oui, plein.
5: Mais il va falloir les retrouver. Mais attention, il y a des trésors qui se ressemblent, mais qui n'ont pas la même valeur. Pourquoi ? Donc en fait, comme je vous disais, sur les cartes, il y a du sable, mais aussi il y a des petites individuelles de ce qui peut se retrouver de l'autre côté. Parce que le but, c'est quoi ? En fait, on va récupérer 8 cartes et on va devoir essayer d'accumuler le maximum de points, en fait. Et selon ce qu'on va avoir sur les cartes, on va gagner plus ou moins de points. Si on a un coquillage, par exemple, on gagnera 0 points. Ça vaut rien.
4: Ouais.
5: Une pièce d'or, 1 point.
4: Ah bah oui.
5: Ça, c'est sympa. Si on est celui qui a le plus de crabes en fin de partie, on gagnera 3 points. Mais par contre, si on n'est pas celui qui en a le plus... on ne gagne rien. Après, si on a un rubis et un saphir, il faut qu'ils soient absolument combinés par deux pour pouvoir gagner des points. C'est 4 points. Et celui qui aura le château de sable, 5 points.
4: D'accord.
5: Donc forcément, on va essayer, grâce aux petits indices visuels, de récupérer en fait le maximum d'objets qui vont nous faire marquer des points. Mais attention, on ne peut pas récupérer les cartes qui sont sur le dessus. Il va falloir toujours qu'elles soient un petit peu recouvertes. Et alors, ce qui fait rigolo, c'est qu'en fait, chacun notre tour, on va jouer et on prend une carte, tout simplement. C'est là où c'est super simple pour les enfants. Je prends une carte et quand je la prends, je peux même essayer de bouger un petit peu la carte pour voir ce qui peut se tramer en dessous, pour cacher des petites choses aux autres. Alors, je récupère du coup la carte et je regarde ce qu'il y a dessus. Je la mets en gros dans mon petit, dans mon trésor, quoi.
4: Ouais.
5: Et donc forcément, ben là, si j'ai un saphir, je vais essayer de regarder les petits indices visuels pour essayer de récupérer un rubis. Mais parfois, le crabe, un peu coquin malin, me fait penser à un rubis, mais en fait, c'est pas spécialement un rubis.
4: Ouais,
5: il
4: oui.
5: va y avoir un peu une discrimination visuelle pour les enfants à avoir, de se dire, attends, ça sert à rien ou pas. Essayer de se mettre au-dessus. Moi, j'ai mon fils, souvent, il se met au-dessus et il change de position. Comme si le fait de se mettre sur le côté ou autre, il verrait mieux.
4: Ouais, c'est...
5: et c'est assez addictif parce que ça va vite, en fait. Que dès que quelqu'un a sa 8e carte, après on s'arrête. Et forcément, bah, on a envie de recommencer assez rapidement. Et alors, ce que je ne vous ai pas dit quand même, c'est qu'il y a des petites cartes un peu boum-boum.
4: Boum-boum
5: encore en même. Ouais, moi je dis les cartes boum-boum. On va avoir des objets spéciaux en fait qui vont se trouver. On va avoir la canne à pêche.
4: Ouais.
5: En fait, quand c'est ça, on va pêcher une carte dans le jeu d'un autre joueur.
4: Ah, sympa.
5: Ouais, voilà, du coup, ça met un petit peu d'interaction quand même. On va avoir la pelle aussi. Mmh. Celui qui a la pelle, avec une pelle, on fait quoi ?
4: Eh ben, on creuse.
5: On creuse et on fabrique un château de sable.
4: Ah bah oui, forcément.
5: Donc on récupère la carte château de sable. Donc si elle était au milieu, à côté du tas de cartes, on la récupère. Si par contre elle était devant quelqu'un, eh bien qu'est-ce qu'on fait ? On la récupère.
4: Et aussi.
5: Là, c'est aussi marrant parce qu'on sait qu'elle vaut quand même beaucoup de points.
4: Donc ouais, il y a pas mal d'interactions finalement.
5: Il y a quand même de l'interaction, voilà. Et puis sur les cartes, on voit aussi parfois des petits coffres au trésor. En fait, c'est qu'on ne sait pas ce qu'il y a dedans. C'est un petit peu la surprise. Si on voit le petit coffre au trésor qui sort du sable, on peut se dire « Ah, il y a quelque chose », mais c'est le risque de « Qu'est-ce qu'on va y trouver derrière ?»
4: Ouais.
5: Donc ça met un petit peu de « Voilà, de où j'y vais, qu'est-ce que ça va être ? Est-ce que c'est ce dont j'ai besoin ou pas ?» Voilà.
4: Ah, je me rappelle, on y avait joué. On l'avait
5: testé
4: ensemble.
5: Oui, on y a joué,
4: donc ouais,
5: comme quoi il n'y a pas que les enfants qui peuvent jouer à ce jeu. Hein.
4: Ben,
5: moi aussi, je m'y amuse, c'est rigolo. Toi, tu fouilles un petit peu. Et je trouve qu'ils ont bien thématisé le truc. Tu fouilles un petit peu dans le sable pour trouver tes petits trésors. Voilà. C'est donc, très chouette.
4: Ça s'appelle 13 euros. Ça vaut 13 euros, non ?
5: Je ne sais pas, à vrai dire. On s'est fait la blague, mais je n'ai pas regardé spécialement le prix. Mais en tout cas, c'est une toute petite boîte.
4: Ouais.
5: C'est très chouette à jouer avec les enfants, surtout pour l'été, tu vois, si tu veux un jeu qui s'installe en 2 minutes, voilà. Après, est-ce que je vous conseille d'y jouer dans le sable ? Je sais pas.
4: Peut-être pas, non, parce que les cartes ne sont pas waterproof, je ne pense pas. Merci beaucoup, Anne-Gaëlle, on se retrouve dans un instant pour faire le débrief de la semaine.
5: Ça marche, avec grand plaisir.

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1: C'est ludique, ça continue avec Anne-Gaëlle, hein, bien entendu, qui est restée avec moi pour faire le débrief des jeux que j'ai présentés cette semaine.
2: Oui.
1: Alors, on va commencer avec le jeu Panorama. Tu y as joué, tu y as pas joué?
2: Oui, j'ai même joué à Cannes.
1: Tu as joué à Cannes, mais oui,
2: ouais.
1: C'est vrai.
2: Et je trouve que c'est un petit jeu chill.
1: C'est ça, chill.
2: Et je trouve ça très chouette.
1: Ouais. C'est exactement le mot que j'aurais employé, chill.
2: Ouais, exactement, tu vois, c'est tranquille. Mais à la fois, ça me fait penser à un jeu que l'année dernière, c'est pareil, j'y jouais tout le temps. Oh, Solstice.
1: Ah oui, bah voilà,
2: tu
1: chill.
2: Vois c'était ouais. Genre hyper chill. Tu vois, mais c'est, je trouve que c'est dans la, pas dans la même, parce que c'est pas les mêmes mécaniques, mais un peu dans la même vibe, tu vois, de se dire, c'est le petit jeu tranquille. À la fois, t'as envie de t'y aller jouer, bah t'as quand même envie d'y rejouer.
1: Ouais.
2: Et de se dire, qu'est-ce que je vais faire pour construire mon petit panorama? Je trouve que c'est bien édité. Je trouve que c'est un chouette jeu quand même.
1: Eh ben, on va continuer à en parler dans quelques instants, puisque Jules Messot sera mon invité.
2: Oh, ouais. Toujours les bonnes transitions.
1: Ah, toujours pas mal. On continue avec Wingspan Amérique. C'est une extension pour Wingspan.
2: Ouais, et ben tu vois, je me suis pas dit que c'était quelque chose d'absolument nécessaire. Je trouve que Wingspan se joue bien comme ça.
1: Ouais.
2: Alors ceux qui sont très fans, oui, ok.
1: Ouais.
2: Mais je sais pas, est-ce qu'elle apporte quelque chose
1: oui.
2: de plus?
1: Alors voilà, c'est ça. C'est que par rapport aux autres extensions qu'il y avait eu, Europe, Océanie, Wingspan Amérique apporte vraiment quelque chose en plus.
2: Ouais.
1: Notamment avec cette histoire de petits colibris. Il y a pas mal d'interactions.
2: Ah, ok.
1: Parce que les colibris arrivent et les colibris repartent. Mais ils vont repartir chez tes adversaires.
2: D'accord, et ben c'est cool qu'ils puissent avoir un système
1: franchement,
2: de jeu.
1: Ouais, franchement, il est, voilà, ça apporte vraiment quelque chose à Wingspan. Et il se joue aussi bien avec Wingspan Asie, hein, qui est la version 1 de joueur, que la version classique de Wingspan.
2: Ok, bon bah écoute, pourquoi pas.
1: On
2: c'est
1: reste
2: pas une absolue unicité, mais ok.
1: On reste avec les animaux. Botswana.
2: Ah, j'adore Botswana.
1: Ah ouais, je suis d'accord.
2: Que, alors... Si ce n'est que proportionnellement les animaux, ça va pas du tout.
1: Oh bah oui, c'est sûr que le rhinocéros est petit par rapport au suricate.
2: Bah, t'as le suricate, il est géant.
1: Alors, pas le rhinocéros, je dis rhinocéros,
2: mais
1: c'est
2: une carte,
1: je crois.
2: Oui, c'est ça. Et les éléphants.
1: Oui, c'est vrai,
2: les éléphants ils sont minus à côté. Et à chaque fois qu'on pose un suricate, on fait suricate. Tu sais, genre c'est un gros suricate, tu vois. Donc bon, ça c'est le petit fun fact. Mais non, c'est un jeu que je trouve très chouette.
1: Oui, puis tu l'as depuis longtemps, toi, en plus,
2: vieux
1: non,
2: jeu.
1: Il me semble. Mais oui.
2: Vieux jeu, et je trouve qu'il sort au bon moment.
1: De Rainer Knizia.
2: Ouais, carrément chouette.
1: On continue avec un jeu complètement fou, débile. Ça s'appelle Hot Streak. c'est un jeu avec des grosses figurines, et c'est un jeu de paris, quoi, finalement.
2: Ouais, ben je l'ai vu passer, j'ai pas eu l'occasion d'y jouer.
1: D'accord.
2: Mais nous, c'est le genre de truc qui peut marcher entre copains.
1: Ah bah oui.
2: Quoi.
1: Ah mais non, mais c'est génial, Hot Streak, franchement. Ouais, ça, ça et à mon avis...
2: Tu m'y feras jouer, du coup.
1: Athlète de compète, ça va être les trucs qui vont...
2: ouais, c'est ça, les petits jeux de course
1: ouais,
2: fun entre amis.
1: Et on finira alors avec l'un de mes gros coups de cœur qui s'appelle... San et qui est aussi un jeu de Jules Messot et qui sera mon invité, hein, je l'ai dit hein, déjà tout à l'heure.
2: bien joué, ça c'est trop bien joué. Et bien écoute, San, je trouve qu'il est sorti un peu nulle part.
1: Ouais.
2: C'est-à-dire que tu vois, on l'avait pas vu, enfin, je suis pas non plus 1000% connecté, tu vois, mais je l'ai pas vu spécialement venir. Il est sorti à la chimie en disant hop, tu vois, avant-première, etc.
1: Mm.
2: Et je me suis dit, ah, pourquoi pas et tout, et en effet. Mais ça sort, enfin, je trouve que c'est encore meilleur, tu vois, qu'il n'y ait pas eu d'attente.
1: Ouais.
2: Ça sort,
1: ouais.
2: Tu le testes, tu te dis c'est quoi, et en fait, tu te dis ah ouais, ok,
1: mais
2: on
1: ouais.
2: y rejoue.
1: C'est ça, exactement, parce qu'avec trois conditions de victoire, un peu comme Seven Wonders Duel et tout, on est vraiment sur de la course, hein, savoir qui le premier va réussir à attaquer, mais dans quel sens, quoi, finalement.
2: Non, mais c'est ça, des bonnes sensations ouais. Pour une toute petite boîte en plus.
1: Mais ouais, vraiment toute petite boîte, tout ce qui. Il n'y a pas besoin de, tu vois, c'est du matériel classique avec des pions en carton, quoi, mais il n'y a pas besoin d'avoir plus, quoi. Franchement,
2: plus,
1: c'est
2: ouais.
1: top. Franchement, San, vous pouvez y aller les yeux fermés. Les yeux fermés, ce sera peut-être autre
2: ouais,
1: chose
2: un
1: encore.
2: Un petit peu plus compliqué de gagner, mais...
1: On aura l'occasion d'en reparler du prochain jeu de Blue Cocker. Bah, merci beaucoup, Angel.
2: Si avec grand plaisir.
1: Si tu devais en garder
2: alors...
1: qu'un seul...
2: C'est dur. Je vais quand même dire San, du coup.
1: Tu vas quand même dire San. Ok. Ça marche.
2: Mais il y avait des bons jeux quand même aussi.
1: Ah bah oui.
2: toujours dur. Hein.
1: Il y a toujours des bons jeux cette semaine.
2: Pas toujours, mais je rigole. Non, je rigole. Oh là là. Bon, si je me trompe pas, je crois qu'après, tu vas parler avec Jules Messot.
1: Alors, pas tout de suite après toi, mais juste après Béa. Juste après Béa, il y aura Jules.
2: Allez, jouez bien, passez tous une bonne semaine.
1: Salut, bon week-end. Salut.

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1: Et dans C'est ludique, c'est le moment de retrouver Béa du magasin Terre de Jeux à Nantes. Salut Béa.
2: Salut Matt, coucou tout le monde.
1: Alors aujourd'hui, on va pas revenir sur les jeux que j'ai présentés il y a un an, mais sur ton coup de cœur du mois.
2: Et oui, tout à fait.
1: Alors tu en vois passer hein, forcément des jeux, donc est-ce que c'est évident de trouver comme ça un coup de cœur?
2: Alors, très souvent, alors non, pas forcément, et très souvent, moi personnellement, en tout cas, je suis souvent surprise, c'est-à-dire que c'est souvent des jeux auxquels je ne m'attendais pas.
1: D'accord, ok.
2: Des jeux que j'ai pu essayer en festival que j'avais pas aimé, ou des jeux qui ne sont pas du tout une mécanique que j'apprécie, ou des jeux dont la boîte me disait rien, et quand j'ai pris les règles, j'ai dit « bon allez Béa, tu joues parce qu'il faut que tu joues
1: mm-hmm. ».
2: Et en fait, derrière, je suis hyper surprise et j'ai un coup de cœur.
1: D'accord. Et donc, ton coup de cœur pour God 5 ?
2: Exactement, effectivement, moi, ce mois-ci, c'est God 5, qui rentre totalement dans dans les deux catégories de jeux que j'ai essayé en festival et que j'ai pas spécialement apprécié, et de jeux qui ne sont pas des mécaniques que j'apprécie habituellement. Donc, effectivement, God 5, c'est un jeu de Johan Levé, c'est un jeu de déduction édité chez Blue Orange. Et, l'idée, c'est que vous allez avoir des tuiles, 5 tuiles devant vous avec des valeurs, elles sont pas se cacher, et il va falloir trouver votre code. Donc on le sait, Johan Levé, c'est un peu le dieu de la déduction, puisque à son actif, il a quand même Temple Code qui peut se rapprocher, il va avoir Chronologique, il va avoir Turing Machine, qui est un peu un high level quand même. Donc vraiment, on sent que le monsieur, il gère ça très bien, et c'est un peu quelque chose qu'il adore. Et donc God 5, c'est un jeu dans lequel il va utiliser cette mécanique, mais il va la mettre au grand public. C'est-à-dire que c'est beaucoup plus accessible que peut l'être un Turing Machine ou un Chronologique. Donc, on va avoir ces 5 tuiles devant nous, et ensuite, eh bien, à notre tour, on va retourner une tuile qui va avoir une valeur comprise entre 1 et 60, et on va avoir 2 solutions. Soit on va demander à quelqu'un de nous la placer parmi nos tuiles. Donc, nos tuiles à nous sont rangées par ordre croissant, et on va lui demander d'intercaler la tuile qu'on a choisie pour nous donner du coup des indices pour savoir quelle tuile est placée à quel endroit. Et ensuite, sur les tuiles, il va y avoir entre 1, 2 et 3 points. L'autre question qu'on peut poser, c'est est-ce que cette tuile a la même valeur de points que la tuile que je dois deviner. Et nous, derrière notre petit paravent, on a notre petite feuille de papier et on va cocher. Et le premier qui trouve les 5 va dire God 5 et doit donner son code. Et s'il y arrive, il a gagné la partie. Moi, déjà, c'est un jeu qui, matériellement parlant, éditorialement parlant, je le trouve super bien édité.
1: Ouais.
2: Les tuiles, elles sont en bakélite. Elles sont de 5 couleurs. Et surtout, elles représentent des petits yeux. Alors, vous allez me dire, oui, c'est des yeux et tout ça. Sauf que les yeux, ils nous jugent. Et juste ça, j'ai trouvé ça très rigolo. Ces tuiles-là, on va les mettre dans notre petite... dans notre petit plateau qui est une petite bande de carton, et en fait c'est très bien fait, les tuiles rentrent parfaitement, ce qui fait qu'elles ne tombent pas. Et ben ça a l'air de rien, mais c'est vraiment chouette, et tu vas avoir des petits interstices pour intercaler les tuiles que tu demandes à tes adversaires de placer. Donc matériellement parlant, c'est tout simple, mais ça marche très très bien, les tuiles sont vraiment mignonnes. Et moi, la raison principale pour laquelle c'est devenu mon coup de cœur, alors à savoir que quand je l'ai essayé la première fois, j'ai eu un encéphalogramme plat. Vraiment, il a fallu que j'explique 3 fois la mécanique.
1: D'accord.
2: Avant que je comprenne qu'est-ce qu'il fallait que je coche et pourquoi il fallait que je le coche.
1: Ah ouais.
2: Qu'est-ce qu'il fallait que j'élimine. Vraiment, il a fallu qu'on m'explique 3 fois. Et puis, au bout d'un moment, j'ai compris. Et c'est ça, en fait, qui m'a fait aimer le jeu. C'est que c'est un jeu de déduction, mécanique dans lequel, à chaque fois, je me sens stupide parce que ce n'est pas une logique que j'ai. Et bien là, en fait, c'est accessible, c'est du grand public comme je l'ai déjà dit, et du coup c'est ultra satisfaisant parce qu'on peut y arriver, on se sent intelligent en fait, parce que on va trouver beaucoup plus facilement que les autres jeux de déduction, enfin en tout cas personnellement je trouve, et du coup c'est incroyablement satisfaisant, et pour te dire, j'ai même gagné plusieurs fois, encore hier soir pour te dire.
1: D'accord, et pas forcément en étant première joueuse.
2: Non, j'ai bien vu la polémique, mais non.
1: Alerte, c'est buggé, God 5. C'est Johan Levé qui nous disait ça. Alors, on ne sait pas trop ce que c'était un 1er avril ou pas, parce que c'était le jour du 1er avril. Enfin, c'était diffusé la veille, donc on ne sait pas trop ce qui s'est passé. Mais non, ce n'est pas buggé, God 5. Tout le monde peut gagner.
2: Non, non.
1: Après, c'est une question aussi de rapidité. Ça, comme j'en parlais avec Johan l'autre fois, ça se joue des fois à 1 ou 2 secondes. Hein. Le temps.
2: Très souvent.
1: Hein, voilà, c'est ça.
2: Régulièrement, ça se joue à 1 ou 2 secondes. Parce qu'effectivement, on n'est pas obligé d'attendre notre tour pour dire God 5. C'est à partir du moment où on l'a, on peut dire God 5.
1: C'est ça.
2: Et effectivement, et c'est le premier qui le dit, qui peut tenter sa chance en premier. Donc effectivement, ça peut se jouer à un tour, mais ça peut aussi se jouer à une ou deux secondes.
1: Ouais. Dans le même, quand tu finalement tu joues pas, t'es tout le temps en train de faire tes petits calculs et d'essayer de faire God 5 pendant que l'autre Exactement. Personne joue, quoi.
2: Parce qu'en fait, au début de chaque tour, chaque joueur va dévoiler une tuile. Mmh. Et donc, la valeur qu'il dévoile nous donne des indices sur notre code. Ouais. Et voilà. Donc, c'est vraiment, pour l'instant, pour te dire, c'est le jeu auquel j'ai le plus joué cette année. Hein.
1: Ouais, bah, je dois pas être. Ouais, ça doit être à peu près pareil pour moi. Ouais.
2: Donc, ouais, non, là, bravo, Johan. Je sais pas si tu écoutes cette émission.
1: Mais oui, Johan, il nous écoute, bien sûr.
2: C'est vraiment très
1: Et alors comment, parce que alors il y a quand même une petite anecdote que j'ai là-dessus, parce que donc il y a un magasin de jeux qui vient d'ouvrir à côté de chez moi,
2: ouais.
1: Et d'autres qui parlent de God 5 et tout, et qui le présentent. Comment toi tu le présentes, God 5, à tes clients? Tu dis c'est quoi, c'est un mélange de quoi et quoi?
2: Alors pour moi, God 5, déjà je dis que c'est le meilleur jeu de l'année avec Cozy Stickerville, mais
1: il n'y a plus de Cozy Stickerville, cherche pas, il n'y en a plus.
2: De quoi?
1: Il n'y en a plus, c'est en rupture, Cozy Sticker.
2: Non, j'ai réussi à en réavoir.
1: Ah, d'accord.
2: J'ai eu un petit restock. Enfin bref, on ne sait pas le sujet.
1: Non.
2: Donc moi, en fait, quand je le présente, God 5, je dis tout simplement que c'est un jeu de déduction qui va se rapprocher du Mastermind.
1: D'accord. Bah, ouais, ça me semble pas mal quand même. Comme,
2: bah oui, c'est ça. Généralement, je leur dis, bah, c'est un Mastermind en plus accessible et qui peut se jouer à plusieurs et surtout avec des tuiles qui nous jugent qui sont trop mignonnes.
1: Alors, moi, le magasin que je ne citerai pas a dit dans un journal très connu, hein, par chez nous, qui s'appelle Le Télégramme, ils ont dit que bah, parmi les jeux qu'il fallait avoir cette année, donc il y avait God 5, et God 5, c'est un mélange de Skyjo et Cluedo.
2: Oui.
1: Hein? Pourquoi pas?
2: Pourquoi
1: si
2: pas?
1: En disant Skyjo, ça fait vendre God 5, bah, tant mieux pour Johan Levé, j'ai envie de te dire.
2: Oui. Après, on peut peut-être qu'ils se sont dit qu'effectivement, donc, ça se rapproche du Cluedo parce que c'est un jeu de déduction,
1: oui.
2: Mais ça se rapproche du Skyjo parce que c'est du grand public et que
1: ah oui, jouer. Ah vu comme ça, d'accord.
2: C'est
1: ouais.
2: Peut-être ça qu'ils ont, tu vois.
1: Ouais. Mais enfin, la personne qui joue à Skyjo, c'est pas la même
2: oui,
1: chose.
2: Oui, non, bien sûr. On est d'accord.
1: On est d'accord. Bon, bah, merci beaucoup, Béa. C'est là-dessus mais qu'on va aussi. Se quitter et on se. Et on se retrouve bah, très prochainement, c'est-à-dire début mai.
2: Et oui, parce qu'il me paraît que potentiellement, tu es en vacances.
1: Exactement, oui. Ah ouais, je suis en vacances, donc eh bien, il n'y aura pas de Céludique pendant près d'un mois. Ouais. Non, trois semaines. Ouais.
2: Tu vas nous manquer, 15 Matt.
1: 15 jours. Allez, 15 jours. Un peu plus de 15 jours.
2: Tu vas nous manquer, Matt.
1: Mais non, je serai de retour prochainement. Avec
2: et
1: encore
2: ben, profite bien de tes vacances.
1: Plein de nouveaux jeux.
2: Et puis, voilà.
1: Voilà, et puis nous on se retrouve dans un instant avec Andrea de Cosmo Ludouf.
2: Exactement, Andrea qui est une personne incroyable.
1: Oui. Allez, salut Béa.
2: Salut Matt, salut tout le monde.

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1: Aujourd'hui, dans C'est Ludique, on reçoit un auteur particulièrement prolifique ces dernières années. Après Acropolis, Miams ou encore Moustache, Jules Messeau revient avec deux propositions très différentes. Panorama chez le Scorpion Masqué, co-créé avec Mélodie Leblond. Et San chez Blue Cocker, un deck building de confrontation pensé avec Martin Monterniol. Deux jeux, deux ambiances. Bonjour Jules.
2: Bonjour Mathieu, bonjour tout le monde.
1: Alors Jules, Panorama donne immédiatement une sensation de calme et de douceur à une époque où beaucoup de jeux cherchent le twist mécanique ou la surenchère. Comment vous avez choisi avec Mélodie, on va dire la contemplation, le côté un petit peu chill?
2: Je pense que c'était là dès le début du projet. En fait, dans tous mes projets, je me suis rendu compte que ça comptait beaucoup pour moi, la présence visuelle d'un jeu, la présence que ça peut avoir sur la table. Et tu le vois avec Acropolis, c'était déjà le cas avec ces petites tuiles qui montent en hauteur. Et en rencontrant Mélodie, qui à la base est illustratrice et graphiste, j'étais hyper intéressé par son regard graphique. Et donc c'est pour ça que je lui ai proposé qu'on bosse sur un jeu ensemble. Et donc on voulait que dès le début, l'intérêt de Panorama, ce soit le plaisir graphique. Et que ça passe avant le plaisir mécanique. Pour moi, les mécaniques, ça va être des outils qui vont permettre de mettre en place une expérience. Et là, l'expérience qu'on voulait, elle était avant tout graphique. Et donc, ce côté chill, ça découle de ça, vu que c'est un peu la contemplation qui nous intéressait, ça va tout de suite dans un registre un peu plus tranquillou que beaucoup de faire tourner les méninges à fond et de se confronter.
1: Ouais, parce que le jeu parle beaucoup par ses sensations, donc construire un paysage, voir son panorama prendre forme. C'est l'émotion visuelle qui est au cœur du projet dès le départ, on l'a bien compris.
2: Voilà, c'est ça. On a fait pas mal de brainstorming. On est parti un peu dans tous les sens au début. On faisait des petites cartes au trésor, etc. Et c'est ce petit panorama, donc cette carte postale sur laquelle on s'est arrêté et qu'on a eu envie de travailler. Parce que pendant la partie, tu vas récupérer des tuiles au fur et à mesure et tu vas horizontalement faire un petit paysage devant toi. Et cette image, cette vision de la carte postale à la fin de la partie qui nous a motivé avec Mélodie pour mettre en place ensuite toutes les mécaniques qui atteignent ça.
1: Comment s'est construite justement cette collaboration avec Mélodie qui est à la fois donc co-autrice mais aussi illustratrice du jeu?
2: Mélodie, on s'est rencontrés à Essen, je pense, et on a beaucoup discuté de tout notre intérêt sur l'aspect graphique, illustration, etc. des jeux. Quand on a commencé à bosser ensemble, on était tous les deux sur les mécaniques énormément, et Mélodie, sur le prototype, c'était chouette, comme elle est illustratrice.

0: ça pouvait déjà faire des super illustrations pour le proto, même si sur un proto, on n'a jamais besoin que ce soit très bien illustré. Mais là, elle se faisait plaisir, elle faisait des petits animaux mignons, même si les paysages ont resté assez sommaires. Quand on l'a présenté à des maisons d'édition, on l'a présenté aussi à Scorpion Masqué, qui était hyper intéressé. Et comme Scorpion Masqué avait déjà bossé avec Mélodie sur Festival, le premier jeu qu'elle avait illustré, bah, ils étaient hyper intéressés pour bosser avec elle sur Panorama, parce que pour eux, son style correspondait à leur vision de ce que pouvait être Panorama, un jeu tout choupi, avec des petites couleurs flashy, mignonnes. Et Mélodie, elle se projetait pas forcément comme illustratrice sur ce jeu, parce que pour elle, elle était au moment de la signature, elle était dans une position d'autrice.
1: Ouais.
0: Et puis, c'est peut-être que ça la faisait stresser un peu, mais en fait, elle avait aussi énormément envie en même temps d'illustrer. Donc, quand Scorpion Masqué lui a proposé, elle était assez à fond. Et ça a aussi participé au fait que parmi les différentes maisons d'édition qui nous avaient proposé de l'éditer, on aille aussi vers Scorpion Masqué. Après, pendant le développement, c'est surtout la maison d'édition qui, avec Mélodie, qui sont occupées de toute la partie graphique, même si de temps en temps, je jetais un petit coup d'œil, parce que j'aime bien cet aspect-là aussi. Mais c'est eux qui ont bossé là-dessus.
1: Alors, le jeu reste très accessible, hein, mais avec des choix quand même permanents, prendre une tuile proche ou laisser des opportunités aux autres. On a un petit côté, je vais dire, patchwork.
0: Ouais, je pense que patchwork, c'est bien sûr une référence qui nous a inspiré là-dessus. Parce qu'on avait, on a fait cette mécanique parce qu'on avait envie d'avoir un peu de dilemme. Enfin, le plus souvent possible dans les jeux, je trouve que c'est agréable et que c'est là où ça nous implique. Quand on est face à nos petits choix, là, effectivement, tu as tout le temps quatre tuiles parmi lesquelles tu peux choisir. Mais plus tu vas loin, plus tu vas jouer dans longtemps. Et donc, ouais, tu es toujours confronté entre l'intérêt de la tuile que tu vas aller attraper et le fait qu'elle soit pas trop loin. Mais souvent, les tuiles les plus intéressantes, c'est celles qu'on t'a pas encore piqué, donc c'est celles qui sont loin. Et donc là, c'est là où il va y avoir quand même de l'interaction, mais j'aime bien cette interaction douce où c'est parmi le ce qu'on va choisir et non pas venir déconstruire ce qu'on fait les autres. Là, c'est je te pique la chose qui t'intéresserait,
1: ouais,
0: mais je viens pas enlever ce que t'avais.
1: On sent aussi du coup un jeu pensé pour générer des petites satisfactions permanentes. C'était une volonté aussi forte dans le développement.
0: Alors je pense que c'est extrêmement important dans tous les jeux. En tout cas, c'est ce que j'essaye de faire attention, d'amener des petites satisfactions permanentes. Pendant le développement, à un moment, on n'avait pas ça. On avait, plein de choses qui tournaient et ça manquait encore de petites satisfactions. Donc oui, ça fait partie de la fin du développement d'essayer de remettre la main dessus parce que on avait enfin quelque chose qui tournait, qui nous plaisait, mais on n'avait pas ce dernier aspect. Donc c'était pas là à la base, mais c'est une des notions qui est importante pour nous, ouais. Et je suis content que tu en parles, ça veut dire qu'on n'a peut-être pas totalement raté. Et à un moment, j'avais un doute qu'on arrive à réussir à cette petite satisfaction, et donc c'est cool, c'est lié, ouais.
1: Aujourd'hui, le jeu de pose de tulle, c'est un genre extrêmement représenté. Qu'est-ce qui, selon toi, permet encore à Panorama de trouver sa place?
0: Mais quand on l'a présenté au Scorpion Masqué, Manu, qui s'occupe du studio, nous disait que, justement, lui, il avait en tête qu'il voulait pas faire un jeu de tuiles parce que pour lui c'était surreprésenté et pas faire un jeu avec la nature, pareil, c'était surreprésenté. Et quand on lui a montré Panorama, ça a cassé ses convictions parce que pour lui c'est un jeu tout mignon. Et donc dans le monde des jeux de tuiles, il y avait peut-être pas la place pour un jeu aussi accessible et familial et un jeu immédiat et satisfaisant. Et donc, pour lui, c'est ça la force de Panorama, c'est que ça se glisse un peu dans la porte d'entrée du jeu de tuiles.
1: Et à côté de cette ambiance paisible, eh bien, il y a San. Alors là, changement total d'énergie, duel, oui, corporation, mercenaires, hacking, propagande. Comment passe-t-on le Panorama à San dans la tête d'un auteur?
0: Déjà, j'ai beaucoup de projets en même temps parce que
1: ouais,
0: quand tu bosses professionnellement sur des jeux de société, les hasards des calendriers font que parfois ça met des années et des années. Tu vois, San, je pense qu'on a commencé à bosser dessus il y a 5 ans avec Martin.
1: Ah oui, d'accord. Ouais.
0: Donc tu peux pas te permettre d'avoir un seul projet. Et donc parmi tous les projets que je fais, c'est avant tout des projets pour le cœur. Et là, avec Martin, on avait une idée qui nous plaisait énormément. C'était C'est un peu bizarre, mais ça vient de Caro Combo. C'est comme ça le nom en français, oui. En français, ouais, c'est Caro Combo. Ouais. Ouais. Où, à la base, dans San, on avait des mains de cartes avec justement ces trois factions. Et comme maintenant, on pouvait en jouer qu'une seule. Mais on n'avait même pas le droit de trier nos cartes dans la main.
1: Ah oui, d'accord.
0: On jouait que les cartes adjacentes, comme maintenant, tous les scouts, etc.
1: Ouais.
0: Odin. Et donc, on avait envie de faire ça avec un jeu avec forcément un grand écart parce qu'il y a beaucoup plus de stratégie, etc. Et donc, on partait sur un deck building. Et donc, cette petite idée qui nous plaisait beaucoup, on l'a travaillée pendant des années avant que ça arrive à quelque chose de vraiment satisfaisant. Et avant de bosser avec Blue Cocker, je pense qu'on a commencé il y a 2 ans à bosser avec Blue Cocker. Et donc, forcément, tous ces projets très, très différents dans la tête en même temps qui cohabitent, ils n'ont pas tout le temps la même intention. Et donc, Panorama, c'était tout mignon, gentil. Et San, c'est aussi un jeu condensé, mais dans de la multistratégie et dans de la confrontation directe.
1: Ouais, c'est ça. Donc, San reprend les bases du deck building à 2 joueurs, mais avec plusieurs twists très forts. À quel moment vous trouvez cette idée des 3 conditions de victoire? Un petit peu hein, comme dans Seven Wonders Duel.
0: Ouais, c'est aussi comment ça s'appelle, c'est aussi Living Forest, je crois, qui nous inspirait fortement sur ce plaisir des 3 conditions.
1: Ouais.
0: Très tôt, je suppose que dans la première année de développement, on est déjà dessus. Par contre, quand on commence à bosser avec Blue Cocker, on n'a pas encore ce système qui aujourd'hui j'aime beaucoup et qui est très fort. Cette rivière centrale qui est une sorte de plateau de jeu.
1: Ouais.
0: Ça, c'est assez récent. On va dire que ça fait que 1 an sur les 5 ans de travail. Ça fait que 1 an qu'on est sur ce principe-là. Et pour moi, c'est à partir de ce moment-là où le jeu a vraiment trouvé sa pertinence, sa force. Où en fait, les 3 conditions sont devenues hyper imbriquées. Avant, elles étaient chacune dans une direction. Et là, tout ce que tu fais, même le fait d'acheter une carte, transforme un peu la piste. Le fait de corrompre une carte transforme la piste. Et là, c'est devenu, il y a une nouvelle force qui est apparue dans le projet.
1: Ouais. Le jeu impose donc une contrainte originale, une seule faction jouée par tour et les cartes non jouées restent en main. C'est une idée qui change les habitudes du genre.
0: Ouais. Dans le deck building, souvent, la main que tu pioches, tu la révèles entièrement et tu sais pas ce qui va arriver après. Là, on trouvait ça, en fait, c'était notre contrainte initiale de tu ne joues que des cartes adjacentes de même couleur, etc., qui nous a amené sur cet état où, ah, ben, c'est cool, il nous reste des cartes en main, qu'est-ce qu'on va en faire? Et donc, c'est devenu intrinsèque à la stratégie. C'est, je joue pas forcément, par rapport au tour maintenant, les cartes qui m'intéressent. Je joue aussi en prévoyant le tour d'après. Les cartes qui va me rester et les cartes que je vais espérer qui va tomber dans ma main pour les compléter. Et donc, c'est vrai que dans le deck building, je connais pas, alors je suis pas hyper calé non plus, mais je connais pas d'autres jeux qui font ça. Et ce qui est étonnant, parce qu'en fait, c'est une mécanique hyper plaisante qu'on a bossé dessus à partir du, enfin, elle était là dès le début et elle est restée tout le temps. Parce que c'est vraiment chouette stratégiquement de se dire, bah, je suis pas obligé de tout jouer, je peux garder des choses pour bientôt.
1: On fait une petite pause et on se retrouve dans un instant avec Jules Messot qui est l'invité cette semaine de C'est Ludique.

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1: La suite de l'interview de Jules Messot, c'est maintenant dans C'est ludique. Et alors, Blue Cocker présente San comme un jeu capable de séduire à la fois donc les amateurs, bien sûr, de dead building, mais aussi les nouveaux joueurs. C'était un équilibre difficile à trouver.
2: C'est un équilibre qui est important pour moi dès le début. Dans l'équipe, c'est un peu moi le casse-pied qui avait besoin que ça reste très accessible pour tout le monde. Parce que dans tous mes jeux, je pense que pour moi, c'est une priorité à la fois de faire des choses qui peuvent être profondes, qui peuvent intéresser des gens qui ont vraiment l'habitude de jouer et qui peuvent séduire des gens qui découvrent un peu certaines branches des jeux de société. Et donc cet équilibre, est-ce qu'il était difficile? Je pense que oui, mais comme il était principal pour moi, il faisait partie de tous les différents aspects du développement. Il passe par quoi? Il passe par surtout l'iconographie au lieu d'avoir beaucoup de texte. Je trouve que c'est tout le temps difficile. En tout cas, moi, j'ai du mal sur les jeux de cartes quand il y a énormément de textes. J'ai besoin de plus de temps pour comprendre comment je peux les combiner parce qu'à chaque fois, je suis obligé de revenir au texte. Donc là, comme on a employé que l'iconographie et surtout en essayant d'avoir une iconographie qui se répète, qu'elle soit peu variée, c'est quelque chose qui permet de rentrer facilement dans la manière de combiner les cartes. Et aussi, il y a trois couleurs donc de factions dans ce jeu dont les pouvoirs sont extrêmement similaires. Par contre, il va y avoir des cartes grises qu'on peut jouer avec n'importe quelle couleur. C'est un peu des cartes multicolores. Et ces cartes grises, c'est elles qui vont avoir les pouvoirs uniques. Et donc, tout l'aspect variété de pouvoirs sont sur ces cartes grises. Donc, c'est comme ça qu'on a essayé un peu d'isoler les éléments pour qu'ils soient plus faciles à percevoir et pour avoir ce côté le plus accessible possible.
1: Les parties semblent de plus en plus rapides à mesure que les joueurs maîtrisent le jeu. On apprend et on maîtrise au fil des parties. Est-ce qu'il y a un chemin qui est plus simple pour la victoire?
2: On a l'impression qu'il y a un peu trois axes. Oui, c'est que la faction rouge, les hackers, vont être très faciles à jouer parce que le moindre petit crâne te permet d'avancer quoi qu'il arrive. Mais à moins de contrôle sur le reste. En fait, il y a souvent dans les jeux, tu vois, comme dans Tag Team, il y a des petites étoiles en bas qui te disent la difficulté du personnage. Oui. Mais souvent, plus c'est difficile, plus c'est puissant. Enfin, pas puissant, mais ça peut avoir de contrôle quand tu le maîtrises. Et donc, rouge, c'est un peu l'équipe facile, mais qui a peu de contrôle. Bleu, c'est intermédiaire parce que tu vas pouvoir facilement augmenter ta main. Donc, ça, c'est quand même pas mal de force. Mais c'est difficile parce qu'il faut faire, il faut avoir assez de ressources, assez de flèches pour traverser la case. Et jaune, on trouve que c'est la plus dure à jouer, mais celle qui a le plus de contrôle. Et si t'arrives à maîtriser jaune, c'est très puissant parce que tu vas ralentir bleu, tu vas pouvoir transformer énormément la rivière. Donc voilà, pour nous jaune, c'est difficile, mais très fin quand t'arrives à la jouer.
1: Puis il y a des cartes grises qui ont quand même un gros pouvoir.
2: Ouais, là c'est le plus fun. Les cartes grises, est-ce qu'elles étaient là dès le début? Je ne sais plus. Mais en tout cas, à un moment, on a vraiment identifié que c'était là la force pour avoir des stratégies variées et pour avoir du plaisir un peu explosif. Et donc ces cartes grises, elles sont à la fois très fortes et à la fois, comme tu les glisses partout, tu as vraiment envie de les acquérir. Et ouais, c'est là où il va y avoir... des choses qui te font éliminer des cartes qui t'intéressent plus, qui vont te faire... beaucoup transformer la rivière, avoir énormément de ressources d'un coup. Il y a aussi des cartes qui sont à effet unique sur les cartes grises. Quand tu les joues, elles sont retirées de ta pioche, mais c'est effet unique parce que c'est effet dévastateur. Donc là, c'est là où je pense la satisfaction, le pic d'émotion, c'est grâce aux cartes grises qu'on a pu le mettre en place.
1: Tu crois beaucoup à San, en tout cas Simon du passe-temps y croit beaucoup puisqu'il a commandé 1000 boîtes.
2: Ouais, alors moi j'y crois autant que sur tous mes jeux, je fais quand même, je pense, peu de projets. Là, j'ai eu une grosse activité parce que San et Panorama sortent par hasard la même semaine.
1: Ouais.
2: Mais San, j'y crois autant que Panorama, c'est des jeux que j'aime énormément. Et Simon, je suis très content, il croit beaucoup. C'est marrant parce que c'est le premier prototype que je lui montre qui lui a autant plu d'habitude quand je lui montre des prototypes. Il va voir tous les défauts de la proposition que je suis en train de lui montrer parce que c'est des propositions pas finies. Et juste, alors, je lui montre souvent parce qu'il est à Toulouse et moi aussi, donc on a la chance de pouvoir se voir souvent. Et ses retours à chaque fois me permettent d'affiner les projets. Et il est surpris souvent quand il voit le jeu fini parce que justement c'est loin du prototype de ce que je lui avais montré. Là sur San, il a été hyper séduit et donc c'est cool. C'est mon premier proto qui lui plaît en l'état de proto. Et donc ça se voit sur le jeu final. Je pense que ça correspond énormément à ce que lui peut aimer en termes de jeu parce que là maintenant il est vraiment à fond dessus. Ouais.
1: Tu as fait aussi dernièrement la deuxième extension pour Acropolis. Donc là, on était plus sur, on va dire, du coopératif. C'est pour jouer en coopératif à Acropolis.
2: Ouais. C'est la deuxième extension qui sort et c'est la première extension sur laquelle j'ai commencé à travailler sur Acropolis parce que j'avais envie de, avec un projet d'extension, de faire quelque chose d'extrêmement surprenant pour. Par peur que elle passe un peu inaperçue et que ça, qu'en fait, comme je te dis, chaque projet sur lequel je bosse, j'y mets tellement de cœur que je serais très triste qu'elle passe inaperçue. Et donc, c'était un peu pour moi un twist, la coopération qui permettait de surprendre. Sauf que ce twist, on s'est rendu compte en le travaillant qu'il était tellement surprenant qu'il faisait un peu peur aux personnes qui étaient fans d'Acropolis et qui attendaient une suite. Oui, donc quand on a sorti Athéna et ça plaisait beaucoup et donc c'est cool, on a pu ensuite amener cette extension qui twist justement le jeu avec Panthéon et c'est très très cool parce que maintenant je vois qu'elle est hyper bien accueillie et donc c'était le bon moment sûrement pour la sortie.
1: Tu as d'autres projets pour cette année ?
2: Alors non, pas pour 2026, heureusement, ça fait déjà beaucoup. Mais mes prochains projets, il va y avoir un jeu qui s'appelle pour l'instant Deck Adventure, alors c'est le nom du prototype, qui va sortir chez Disto Studio.
1: D'accord.
2: Ceux qui sont à Strasbourg, qui ont fait Daydream. C'est un jeu narratif, t'as un petit paquet de cartes dans la main. C'est un jeu qui se joue à un ou deux. T'as un paquet de cartes dans la main. Et selon tes choix, il y a des cartes qui vont se retourner, aller derrière le paquet, etc. Et en fait, ton deck de cartes va se transformer au fur et à mesure selon tes choix. Et c'est là un peu la magie de ce système de jeu. On bosse avec Guillaume Montiage sur le scénario, qui a bossé sur des Time Stories, qui a fait tous les suspects, etc. Enfin, tous les suspects, donc à l'origine du jeu suspect.
1: Par rapport à ce que tu dis, est-ce qu'on a un petit côté Palma Island ?
2: Oui, c'est complètement Palma Island qui nous a donné au début de travailler sur cette mécanique.
1: D'accord.
2: Donc c'est ça, tu vas faire des transformations comme Palma Island. Donc ça sort je ne sais quand parce qu'on est encore sur le travail du scénario avec Guillaume.
1: D'accord.
2: Ça commence à être illustré, donc ça va, je pense, sortir l'année prochaine quand même. Même si les jeux narratifs, c'est des projets hyper chronophages, hyper longs. Donc c'est pour ça que je te dis que je sais pas quand est-ce que ça sort. Et après j'ai un jeu chez Scorpion Masqué aussi.
1: D'accord.
2: Le nom du proto c'est Baladin, mais je suppose immensément que ça s'appellera autrement parce que on bosse déjà sur d'autres thématiques. Donc c'est un jeu que je fais. Alors c'est un jeu que je fais avec Baptiste Derez qui avant bossait au Passe-Temps. Maintenant qui est auteur de jeu, qui bosse plus au passe-temps. Et je fais une petite parenthèse, le jeu d'avant c'était avec Jocelyn Debar, mon co-auteur, je bosse pas tout seul dessus. Et donc là avec Baptiste, Baladin, c'est un jeu, pour le pitcher très très vite, c'est une sorte de Rami, mais coopératif, mais un peu évolutif.
1: D'accord.
2: Donc ce pitch très très bizarre fait un jeu assez, une expérience assez originale où au début ça commence gentil et ça nous fait penser au Rami. On va placer des cartes sur la table avec des valeurs pour faire des missions que nous impose le jeu. Et petit à petit, on va, sur une sorte de carte, affronter des niveaux de plus en plus complexes et on débloque des nouveaux decks de cartes. Enfin, ça devient hyper, hyper généreux au fur et à mesure qu'on avance dans le jeu et alors que ça commence très accessible.
1: Dernière chose, Jules, est-ce qu'il y a aujourd'hui un type de jeu ou même un univers que tu rêves encore d'explorer ?
2: À chaque fois, j'y vais sur des coups de cœur, donc c'est jamais très identifié. Donc maintenant, je commence à avoir fait quelques jeux. Je crois que San, c'est le septième. Mais je sais pas, que j'aurais pas exploré. Je pense que la coopération, j'ai pas assez exploré ça. Ouais. Et je pense que c'est un défi que j'aime énormément et sur Panthéon c'était juste un peu touché à ça parce que c'était transformer un jeu qui existe déjà en jeu coopératif. Et donc là, Baladin, c'est un jeu coopératif. Je crois que ce sera un peu le premier que j'ai autant bossé dans cet aspect-là. Donc ouais, la coopération, ça reste un très très grand univers où un jeu coopératif ne suffit pas à couvrir tout ce que permet les jeux coopératifs. Donc ouais, je pense que ça pourrait être ça.
1: Et tu préfères travailler seul ou à deux ?
2: Alors, j'aime les deux. Ma nature, c'est énormément de travailler seul, mais en travaillant à plusieurs, ça m'apporte tellement de richesse dans le projet que pour moi, c'est la priorité, que le projet puisse aller le plus loin possible. Et donc, ça amène aussi de la contradiction, etc. Donc, humainement et professionnellement, c'est tellement riche de bosser à deux que c'est quelque chose que j'ai un plaisir immense à faire, même si c'est souvent difficile pour moi, parce que j'aime bien être dans ma caverne la plupart du temps.
1: Merci beaucoup, Jules. À bientôt.
2: Merci, Mathieu.

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1: Et pour terminer ce C'est ludique, c'est le moment de retrouver Morgane. Salut Morgane.
2: Salut.
1: Alors Morgane, aujourd'hui on va revenir sur un jeu un petit peu plus ancien, un éditeur qu'on aime bien, Hopla, les jeux Hopla, avec leur plus grand succès, est-ce qu'on peut le dire, Cosmopolite ?
2: Ah, clairement leur plus grand succès, ouais. Ça y a pas photo. Cosmopolite, du coup, ouais, c'est un jeu de Florent Toscano et Julien Protière, l'un des fameux auteurs de Take Time qu'on a vu beaucoup cette année d'ailleurs. Illustré par Stéphane Escapa, donc c'est sorti chez les Jeux Play en 2020, donc c'est pas tout récent, mais c'est toujours aussi efficace. Cosmopolite, c'est un jeu coopératif dans lequel vous allez devoir gérer toutes les commandes d'un restaurant dans un brouhaha incessant, mais ça ne peut pas être si facile, vous vous doutez bien. C'est pas uniquement on prend une commande, on la réalise. Non, il y a un peu plus que ça. La particularité de ces commandes, c'est qu'en fait, elles vont vous être annoncées dans leur dialecte ou leur langue d'origine. Et là, tout le jeu prend son sens, vous allez voir. Donc, tous ensemble, on incarne en fait une brigade d'un restaurant. Comme dans toute bonne brigade, on a une serveuse, un maître d'hôtel, des cuistots. La serveuse, elle va avoir l'application du jeu sur son téléphone, les écouteurs dans les oreilles, prête à écouter les différents plats commandés par les tables du restaurant. Et elle devra répéter le plat dans la langue d'origine du mieux possible. Ça, c'est pas sûr gagné.
1: Non.
2: Au maître d'hôtel. Le maître d'hôtel, lui, il va avoir son petit bloc-notes pour noter toutes les commandes de la serveuse et à partir de là, il va les transmettre au cuistot. Donc il y aura deux ou trois ou plusieurs cuistots selon le nombre de joueurs que vous jouez.
1: Ouais.
2: Et en fait, les cuistots, eux, ils vont aller rechercher les bons plats, les bons ingrédients dans les cartes qu'ils vont avoir devant eux. Ils auront à la fois des cartes continents avec une liste de plats dessus qui correspondront à un ingrédient en particulier et donc des piles d'ingrédients différents répertoriés par type. Donc on a les viandes, les fruits et légumes, les produits transformés, etc. Dès qu'ils ont trouvé le bon plat sur leur carte continent, ils vont chercher l'ingrédient qui correspond et ils vont donner le tout au maître d'hôtel qui, lui, va transmettre à la serveuse avec la bonne carte de table correspondante. Elle va ensuite valider sur l'application les choix réalisés. L'application va indiquer si la commande est bien remplie ou non. Si c'est pas le cas, les cuistots ils retournent et ils refont le plat comme il faut pour que ça marche. Mais forcément, ça peut pas être encore trop simple comme ça. Votre temps sera limité. Vous aurez 6 minutes pour servir entièrement votre restaurant et atteindre un certain nombre de points pour valider le niveau en cours. Donc forcément, plus vous allez progresser dans le jeu, plus vous aurez de tables à servir, vous aurez même une terrasse qui va s'ajouter, et ça peut rapidement devenir un joyeux bazar. On a une sorte en fait de lien approximatif qui est fait déjà entre la serveuse et le maître d'hôtel, mais quand en plus la prononciation elle est refaite entre le maître d'hôtel et les cuistots, ça commence à plus ressembler à grand chose.
1: Ça c'est sûr, ça ressemble à rien du tout.
2: Non, ça ressemble à rien du tout. Cosmopolite, c'est vrai que ça a été une pépite à sa sortie, ça l'est toujours autant aujourd'hui, j'y ai rejoué dimanche dernier, donc vraiment c'est un jeu que j'adore. On a vraiment un concept génial, on a un jeu immersif qui est drôle à la fois. Les parties, en 6 minutes, ça se joue rapidement, on enchaîne sans problème. On en a enchaîné 4 ou 5, je crois, quand on y a joué. Mais vraiment, on a un côté évolutif aussi parce que les niveaux se complexifient au fur et à mesure. L'ambiance, elle est vraiment là, surtout avec la prononciation très approximative. En fait, ça te fait une sorte de téléphone arabe comme quand on était petit.
1: C'est ça.
2: Et c'est vrai que t'as le truc, il commence à peu près bien, puis il finit pas très très bien, mais tu dois te débrouiller avec ça pour trouver le bon plat dans ta liste. Mais voilà, on a les cuistots qui râlent parce qu'ils entendent mal, enfin ils ont pas les bonnes prononciations, ils trouvent pas les bons plats dans leur carte. Mais c'est vrai que pour moi c'est vraiment un coup de cœur depuis sa sortie. Chaque partie, il y a toujours le même plaisir qui est présent. Et surtout, faut savoir que derrière ce jeu, il y a eu tout un travail scientifique qui a été réalisé par plusieurs laboratoires. Donc il y a le laboratoire dynamique du langage, le CNRS, l'université Lyon 2, le Labex Aslan et Pulse. Et ça donne, je trouve, encore plus de cachet au jeu et de valeur culturelle parce qu'on sait que c'est des vrais langages, que ça existe vraiment ces langues-là et en fait c'est pas de l'inventer, donc voilà, on y va. Et moi je trouve ça hyper classe d'avoir un jeu qui est autant recherché et qui donne une ambiance pareille autour de la table après.
1: Ouais, clairement, si vous voulez en savoir plus sur toute l'histoire un petit peu de Cosmopolite, alors c'est il y a longtemps, le 18 mars 2020, donc j'avais fait une interview de Florent Toscano et de Julien Protière. Donc si vous voulez en savoir plus sur le jeu, n'hésitez pas, vous tapez juste C'est ludique Cosmopolite et vous allez trouver l'interview rapidement. Eh ben merci beaucoup Morgane.
2: Avec plaisir.
1: On se retrouve la semaine prochaine.
2: Oui, avec grand plaisir.
1: Voilà, nous C'est ludique, c'est terminé. Je vous retrouve bien entendu lundi pour Un jour un jeu et puis pour la grande émission samedi. Salut.
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L'éphéméride pour ce 6 juin. Aujourd'hui, nous souhaitons une bonne fête aux Claude et Norbert. Bon anniversaire à vous si vous êtes né un 6 juin. C'est l'anniversaire du chanteur Faudel. Il est né en 1978. Bon anniversaire au joueur de tennis Björn Borg, né en 1956. Et enfin, bon anniversaire à Robert Englund. Il est né en 1947. Robert Englund qui a interprété à 7 reprises le rôle de Freddy au cinéma. Voici le numéro 1 du jour.

0: Il s'appelle Helmut Fritz. Après avoir passé 7 semaines deuxième du top 50, le single « Ça m'énerve » se retrouve enfin numéro 1 des ventes le 6 juin 2009. Le titre restera 27 semaines classé dans les 10 premiers. On termine bien sûr avec un événement, le 6 juin 1944. C'est le jour J pour le débarquement des Alliés en Normandie. Bonne journée et à demain.
1: Et bonjour, un grand film épique arrive dans vos salles cette semaine.
2: Le gouvernement français vous a déchu de votre nationalité. Et la cour martiale vous a condamné à mort.
3: Autre chose ?
1: Avec la bataille de Gaulle et ce premier opus, alors que le second opus est attendu dans pile un mois, voici l'histoire jamais racontée du général de Gaulle qui, 2 ans durant, va avoir beaucoup de mal à s'imposer et est même inconsidéré de tous. Et pourtant, il usera de tout pour s'imposer. C'est le comédien Simon Abkarian qui a été choisi pour l'incarner sur grand écran. Simon Abkarian.
4: Il est seul, absolument seul. Moi non plus, je ne savais pas à quel point il était seul. J'avais pas compris. C'est-à-dire, quand il arrive à Londres, il y a son aide de camp qui est là et barre, quoi. C'est quelqu'un... de seul et seul et méprisé par les Anglais au départ parce qu'il représente rien à leurs yeux, utilisé, mais au départ ils mettent un copec quoi sur lui, ils parient juste ça.
5: Oh, fais chier. Oh non, elle s'est fait poignarder.
6: Pourquoi elle d'abord? Les pronoms inclusifs, ça vous dit rien? C'est Yael, s'est fait poignarder.
7: Nous revoilà.
1: Scary Movie revient sur les écrans. La saga comico-horrifique est de retour plus de 25 ans après la sortie salle, avec un Ghostface qui tourne toujours tout à la dérision. L'équipe originale a été pour l'occasion reformée, dont les frères Wayans, Marlon Wayans. Nous avons dû attendre qu'on nous réinvite dans la série et qu'un homme formidable, John Glickman, de chez Miramax, ait la brillante idée de nous ramener dans cette franchise que nous avions créée. Notre idée était d'aller chercher Anna, Virginia, Sean et moi-même et de rassembler tout le monde et de revenir pour apporter au monde un énorme éclat de rire.
8: Madame Blanchet, avec vous, il y a toujours un problème. Soit vous démissionnez, soit vous vous faites renvoyer.
9: Je suis phobique des enfants. Phobique, la phobie, la peur.
1: Enfin, avec Anna et les enfants, on découvre une phobie des plus originales, celle des enfants. C'est le cas d'Anna, mais qui va devoir pour autant composer avec les deux de son date. Et comme le film ne va pas dans la demi-mesure, ça donne des situations folles et drôles. Camille Chamou est Anna. Camille Chamou.
10: L'être humain est suffisamment fou pour avoir inventé absolument toutes les folies et toutes les phobies. Mais celle-là, je la trouve plutôt compréhensible. Bah, c'est-à-dire que c'est là-dessus qu'elle travaille, c'est là-dessus que le scénario travaille, sur le fait que c'est très angoissant, un petit être, un humain, mais en petit. C'est vraiment très angoissant, de quand on s'en souvient, pour les gens qui ne s'en souviennent pas, de comment ça fonctionne, et puis pour les gens qui y sont restés. En fait, ce que ça implique un enfant, c'est qu'on en soit responsable déjà. Et la responsabilité en soi, c'est un truc très flippant dans la vie. C'est d'ailleurs ce que fuit le personnage d'Alban et ce que je fuis moi aussi.
1: Allez, bon choix de film!

de Solar Punk. Dans un océan infini d'îles flottantes, Solar Punk nous plonge dans un cadre différent des autres de jeux de survie craft. Ici, pas de créatures hostiles ni de dangers omniprésents, mais un environnement baigné de lumière où nature et technologie cohabitent. L'ambiance sonore minimaliste renforce le sentiment de solitude contemplative, laissant place aux fruits et aux bruits du vent et des feuillages. Un choix qui immerge le joueur dans un monde où il est libre de prendre son temps, d'explorer, d'expérimenter à son rythme. L'esthétique du jeu joue également un rôle clé dans cette atmosphère cosy, les couleurs vives et la direction artistique inspirée du mouvement solarpunk, comme le nom du jeu au final, donne vie à un univers où chaque structure semble avoir été pensée pour respecter la nature et se fondre dans l'environnement. Cependant, quelques imperfections visuelles sont présentes, la texture des gros rochers qui permettent de récupérer de la pierre se fond trop dans le décor, un détail qui n'entrave pas plus que ça l'expérience globale, mais qui mériterait d'être peaufiné. Solarpunk sortira donc sur PC, PS5, Xbox Series et Nintendo Switch 2 le 8 juin prochain.

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2: Bonjour à tous. Les habitants de Fleurance, dans le Gers, expriment leur choc et leur tristesse après la confirmation de la mort de la jeune Yana, 11 ans. La commune reste profondément marquée par ce drame au lendemain de l'annonce officielle, entre incompréhension et émotion. Dans ce dossier, le ministre de la Justice, Gérald Darmanin, indique qu'il proposera des sanctions contre des magistrats si des manquements sont confirmés dans la gestion des procédures visant le suspect Jérôme Barella. Une inspection est en cours pour vérifier d'éventuelles erreurs dans le traitement de ce dossier déjà très sensible. À Nantes, deux hommes âgés de 19 et 22 ans ont été interpellés dans une enquête sur la séquestration et les violences infligées à un adolescent de 16 ans, retrouvé blessé en mai dans un point de deal. La victime originaire d'Angers et en fugue aurait subi plusieurs heures de violence dans un contexte lié au trafic de stupéfiants. Une information judiciaire est envisagée. Bernadette Chirac est morte à l'âge de 93 ans. L'épouse de Jacques Chirac a marqué la vie publique française, notamment par son engagement dans l'opération Pièce jaune et ses actions en faveur des hôpitaux. Elle avait également exercé un mandat politique en Corrèze pendant plusieurs décennies. À l'international, un cessez-le-feu annoncé au Liban par Donald Trump apparaît déjà fragilisé. Le Hezbollah refuse de cesser les tirs tant qu'Israël ne se retire pas du sud du pays. Tandis que l'armée israélienne poursuit ses opérations, une impasse qui rend toute trêve durable très incertaine. Enfin, en sport, l'équipe de France de rugby à 7 reste en course dans l'étape finale du circuit mondial à Bordeaux. Après une défaite contre la Nouvelle-Zélande, les Bleus se sont relancés face à l'Argentine et joueront leur qualification pour les quarts de finale contre l'Allemagne. Du côté de la Formule 1, le Grand Prix de Monaco se poursuit ce samedi avec les qualifications cet après-midi à Monte-Carlo. Le patron de Ferrari, Frédéric Vasseur, est absent du paddock, hospitalisé et placé en observation après des examens médicaux, a indiqué l'écurie.
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3: La météo de ce 6 juin avec un temps instable, assez mitigé dans le nord-ouest avec quelques gouttes. Au sud de la Loire, le temps est plus lumineux et agréable et les températures sont comprises entre 9 et 18 degrés pour les maximales. 9 degrés à Aurillac, 13 degrés à Rennes, 13 également à Rouen, 15 degrés à Paris, 16 degrés à Marseille, 18 degrés à Nice. Dans l'après-midi, le temps reste mitigé au nord-ouest avec encore quelques gouttes, tandis que l'amélioration est nette dans le sud avec de la chaleur et du soleil, et les maximales sont comprises entre 24 et 27 degrés.

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2: Bonsoir à tous. D'abord, dans le dossier Liana, les causes de la mort de la fillette de 11 ans restent inconnues à ce stade. Les médecins légistes poursuivent leurs analyses complémentaires, notamment toxicologiques et génétiques, afin de tenter de préciser les circonstances du décès. En Corrèze, l'émotion reste vive après la mort de Bernadette Chirac à l'âge de 93 ans, ancienne première dame de Jacques Chirac et figure politique locale très présente pendant plusieurs décennies. Elle fait l'objet de nombreux hommages. À Nice, les drapeaux seront mis en Berne jusqu'à lundi en signe de deuil. À Carpentras, la nouvelle majorité RN a voté la suppression de la subvention de 3000 euros accordée au planning familial. L'association dénonce une décision symbolique et s'inquiète de ses conséquences, tandis que la municipalité évoque une situation budgétaire contrainte. Dans l'actualité judiciaire, les dernières représentations de la pièce de Patrick Bruel ont été annulées. L'artiste est visé par plusieurs accusations de violences sexuelles qu'il conteste et une dizaine de plaintes ont été déposées. Ces affaires ont entraîné l'annulation progressive de sa tournée et de plusieurs spectacles. Côté économie, la ministre de l'Agriculture annonce l'entrée en vigueur d'une aide sur les carburants destinés aux agriculteurs, une mesure présentée comme un soutien durable pour accompagner la filière dans un contexte de tension économique. À l'international, Donald Trump affirme qu'il resterait environ 21 à 22% des stocks de missiles iraniens dans un contexte de forte tension au Moyen-Orient, marqué par des échanges et des frappes entre l'Iran, Israël et les États-Unis. En sport, à Roland-Garros, la Russe Mira Andreeva remporte son premier titre du Grand Chelem à seulement 19 ans en dominant Maja Chwilinska en finale en 2-7. Et puis en Formule 1, Kimi Antonelli décroche la pole position du Grand Prix de Monaco au terme de qualification très serrée. Il devance Max Verstappen tandis que les Ferrari de Lewis Hamilton et Charles Leclerc complètent les premières lignes. Le Français Isaac Hadjar signe une belle performance avec une 5e place sur la grille.
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2: Pour ce dimanche 7 juin, la matinée est souvent nuageuse sur le nord du pays avec encore quelques faibles pluies possibles avant une amélioration progressive et le retour d'éclaircies. Au sud, le soleil reste largement dominant et quelques averses sont attendues sur les Alpes du Sud et les Pyrénées avec un risque d'orage sur l'est. En fin de journée, une perturbation gagne la pointe bretonne et apporte des averses sur l'extrême sud-ouest. Côté température, il fait de 7 à 12 degrés le matin jusqu'à 19 degrés près de la Méditerranée et puis de 18 à 24 degrés au nord et 25 à 30 degrés au sud, avec localement jusqu'à 32 degrés en Provence.
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3: Le Trégastel Basket recrute des jeunes joueurs pour préparer la prochaine saison. Jusqu'à fin juin, les licences jeunes sont gratuites dans le cadre d'une opération porte ouverte. Infos et inscriptions par mail à tregastelbasket@gmail.com ou au 06 49 61 45 63. Les secouristes bénévoles de la Croix-Blanche du Trégor ont besoin de vous. 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Alors soutenez la Croix-Blanche du Trégor.
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0: le DJ résident de l'Extra Club. Et en tout cas, il est chaud, il est motivé, je le vois derrière les platines. Coucou Jordi, ça va ? Eh ouais, il me fait signe que ça va. Donc, il est prêt à vous mixer ce classement Urban Latino. On va pas perdre de temps, on y va. Poussez les meubles, forcez le volume et c'est parti !
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1: Salut tout le monde, quel plaisir de vous retrouver à nouveau cette semaine pour Carpe Diem. C'est l'émission hebdomadaire, hein. Vous le savez, je suis là, je suis derrière mes platines avec du lourd, de la bonne musique. L'été approche à grands pas et on a déjà les tendances, hein, comme je vous le dis régulièrement depuis quelques semaines, de ce qui va se passer dans la musique. Alors ça arrive beaucoup depuis Ibiza, hein. On chope les tendances, mais également de partout dans le monde. Et on va démarrer fort avec Disciple et Kyozo. Je vous cale All I Need pour démarrer dans quelques instants. Il y aura aussi Tony Romera, West My Time. C'est mon gros coup de cœur sorti sur Tool Room Records, le son du Lyonnais qui frappe très fort avec ce morceau. Le Niçois, puisqu'on est en France, on y reste, avec Feder et Marazzi, ça s'appelle Lotto, ça va arriver également dans le prochain quart d'heure. Mais tout de suite, découvert ici la semaine dernière, le tout nouveau son de Purple Disco Machine, ça s'appelle Disco Cherry. C'est une énorme bombe qu'on va se jouer, à mon avis, beaucoup dans les semaines qui viennent. Montez le son et on démarre comme ça, Carpe Diem. Bienvenue.

le remix de DJ Dark dans Carpe Diem. Il est groovy et ça fait bien plaisir de réentendre Bruno Mars en 2026. On va continuer dans la même vibe, dans le même esprit avec Austin Ashton. Ça s'appelle Caramel, découvert ici il y a quelques émissions, quelques semaines. Je vous le rejoue dans quelques secondes. Le souvenir de la semaine, quel kiff. John Dalbach, Blink. On va se refaire un morceau qui a presque 20 ans. Je crois que c'était sorti en 2008, ce truc-là. Si vous ne l'avez pas connu, vous allez certainement kiffer. Vous allez voir le groove qu'il a. On se le remet dans quelques minutes. Il y aura aussi le nouveau Kungs avec Galaxy pour les amateurs de Disco House ou encore The Avenger et Axelino et Supernova. Mais tout de suite, on se fait la bombe de Ugel et Solto. Ça s'appelle Bam Bam. C'est déjà un tube de partout dans le monde et c'est évidemment ici dans Carpe Diems.

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C'est bon ça, le son de Moziman et Skip the Use qui reprend Ghost. Et d'ailleurs, il y a une vidéo de cette version live qui a été faite par le groupe et par Moziman. Je crois que c'était sur Taratata, qui est juste incroyable. Elle a chopé sur le net. Elle est folle, folle, folle. Pour continuer, on se fait le son de Fezo avec Dub Dogs. Les Arcs, je vous cale How Does It Feel. Et vous allez voir que ce truc-là, c'est à mon avis l'un des gros tubes qui va cartonner du côté d'Ibiza, notamment cet été. Ultra Daté prendra la suite avec Free, le remix de Ugel. On se aussi Paul Kalkbrenner et Stromae pour que ce soit clair. Mais maintenant, c'est le son de Mopi avec Neck. Mopi qui sera d'ailleurs en France pour le warm-up. La première partie en tout cas de Karl Cox à Chantilly, ce sera le 20 juin prochain. Mopi, Neck, c'est tout de suite pour continuer.

J'adore ce son, le son de mon poteau Soa, le bordelais, avec Too Much For Me. Soa, qui est un nouveau jeune talent à suivre, qui commence à cartonner de partout. S'il passe pas loin de chez vous, franchement, allez le voir. C'est juste incroyable ce que fait ce garçon, originaire de la région de Bordeaux. On arrive quasiment au bout de cette émission Carpe Diem. Juste avant de vous laisser, de se donner rendez-vous évidemment à la semaine prochaine, je vous rappelle que vous pouvez retrouver l'essentiel de ce que je vous raconte ici dans mon émission sur mon site sylvaindiems.com, et notamment le podcast Carpe Diem avec tous les anciens épisodes, la playlist, il y a aussi les liens vers les réseaux sociaux, toute l'actu. 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Et pour terminer l'émission de cette semaine, la nouveauté, quelle nouveauté, c'est sorti très récemment sur Defected Records. Melee revient en force avec un son qui s'appelle So High, de l'heure que ça va vous faire monter très très haut ce truc là. C'est comme ça qu'on va finir en beauté l'émission Carpe Diem de cette semaine, mais on se retrouvera évidemment la semaine prochaine pour une nouvelle heure de gros son. Alors surtout là, d'ici là, portez-vous bien, continuez à écouter de la bonne musique.

Salut à tous, je suis Sébastien Kills et bienvenue dans ce nouveau Kills Mix. On va commencer tout de suite avec Tony J. Il y aura Huggle, Miss Pauline, Kamel Fat, Le Dernier Club, c'est bien sûr mon titre. Et la formule, et vous la connaissez, le Kills Mix.

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1: Allez, c'est la fin du Kills Mix. On va se quitter avec Nathan, Feel the Beat. Un morceau, un track que je kiffe, mais que j'adore. Ouais, littéralement. N'oubliez pas de télécharger, bien sûr, le podcast de l'émission. Bah, je vous retrouve semaine prochaine pour le nouveau Kills Mix. Bye.

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